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petit loup, aujourd'hui, un petit jeu pour se réveiller doucement pour les petits et les grands. Avec le deuxième et le troisième doigt, index et majeur, de chaque main, vous tapotez sur le visage, sans aller sur les yeux, sans aller sur la bouche. Et vous faites une petite promenade. On tapote, on commence par le front, ou par les joues, ou par le menton, on se balade. Avec l'index, le majeur, l'index, le majeur, les quatre doigts. C'est une pièce pour piano à quatre doigts. Ensuite, on s'étire. On baille comme d'habitude et surtout, on n'oublie pas de passer une bonne journée. Et voilà, à demain.

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0: 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Un monde ultra futuriste. Les maisons, les immeubles, ils seront en l'air. Il y aurait des voitures volantes, des trucs comme ça. Il y aurait des lumières de partout. Il y aurait plein de couleurs.
1: Il y aurait des usines avec de la fumée en barbe à papa. Ça sentirait les myrtilles.
2: Est-ce qu'il y aura des chaussures qui nous font flotter dans les airs?
3: Il y aura des voitures à coussin d'air.
4: On serait dans une bulle protectrice. Parce que dehors, il y a des zombies qui nous attaquent.
5: Il y aura du wifi sur les chats, pour que les chats peuvent jouer aux jeux vidéo.
6: Et aussi, comme des îles, où tu peux faire du paintball et sauter sur les îles.
7: Mais tu rajoutes des jetpacks.
8: Il y aura une ville faite de trampolines.
9: Il y aura une sorte de grande machine qui fait que ça dirige la température et le temps. Par exemple, s'il décide qu'il pleut, ben il pleuvra à l'intérieur de la bulle.
10: Il y aura un magasin de peluches et le magasin il sera en forme de gros nounours. À l'intérieur on peut créer sa peluche et on peut mettre un cœur dedans. Et après le nounours il prend vie, il joue avec toi, il te parle, il fait qu'est-ce que tu dis.
11: On jouerait au jeu de cette famille.
4: On aurait autant de monnaie qu'on veut, il y aura personne à la rue.
12: Il y aurait des consoles puissantes comme la PS80. Donc quand tu le mettras sur ton PC, ça exploserait tellement qu'il y aurait 2 gigas.
13: Il y aurait des sucettes, on peut mettre n'importe quel goût. On peut même mettre plein de goûts en même temps. Et quand on en a mangé une, on peut manger tous les bonbons, ça nous fait pas grossir.
14: On peut avoir un inventaire, on a ce qu'on veut dedans.
15: Ce que je veux.
16: Tout. Il y aurait une sorte de potion que... On la mettra dans une sorte de piqûre que quand on pique les arbres, ils prennent la forme qu'on veut. Une forme de cabane et comme ça tu peux habiter dedans. Une forme de statue, comme ça tu peux la revendre à mon prix.
4: Et aussi on pourrait acheter une valise VIP hyper stylée. Et dedans on peut mettre autant de choses qu'on veut, c'est une valise infinie.
12: T'aurais un gadget pour te transformer en qui tu veux.
4: Et comme Superman ou Spiderman, il pourrait être pour de vrai. Et aussi, il y aurait des cabines pour se changer. Et en gros, on pourra s'habiller comment on voudra. On pourrait être en armure de chevalier, être en robot. Moi, si par exemple, j'ai envie d'être habillée avec un costard cravate et tout, en fait, on s'habillerait comme on l'imagine.
13: Il y aurait une cité dans les nuages.
11: Il y aurait des endroits où on peut prendre des ailes et voler.
14: Comme ça, on pourrait aller dans les cités des autres nuages.
11: J'irai voir ce qu'il y a au-dessus des nuages. J'inventerai un autre monde. Il y aurait beaucoup d'animaux, des capybaras.
14: Du coup, il y aura des lits en nuages, des maisons en nuages. Quand on prend une douche, on doit aller sous le nuage et attendre qu'il pleuve.
15: Il y aurait juste des filles, mais pas des garçons. Ce serait très bien s'il n'y a pas des garçons parce qu'il y a plein de bruit, parce qu'il y a mon frère, il fait beaucoup de bruit et j'en ai marre.
16: On pourra pas mourir et si on se blesse, on peut se soigner et on peut avoir l'âge qu'on veut, on peut aller jusqu'à 1000 ou plus.
11: Quand il y aura des personnes qui font des crises cardiaques ou des choses comme ça, on peut leur donner un bonbon et d'un coup, ils n'ont pas besoin de massage cardiaque.
4: On sentirait pas les douleurs, les émotions, on les sentirait, mais quand on sort du téléporteur, on se rappelle de ce qu'on a fait, mais dans les jeux vidéo, tu te bats parce que tu peux relancer des parties, tu peux aller te battre même si t'es mort, donc dans tous les cas, tu réapparais.
16: Il y aura des écoles volantes avec des lits à l'intérieur. Comme ça, on pourra dormir tout le temps qu'on veut, on pourra partir quand on voudra.
14: Bah, quoi ça sert d'y aller alors?
4: Les écoles, ce serait pour peut-être apprendre des choses encore plus compliquées, car en fait, on aurait tellement de livres chez soi qu'en fait, on lirait les livres et on saurait tout.
11: On doit être payé pour aller à l'école.
13: Il y aura des oreillers que quand on n'aurait plus besoin d'aller à l'école, parce que quand on dort, ça mettra les calculs et tout ce qu'il faut dans la vie, dans la tête. Et comme ça, tu travaillerais plus jamais.
14: On jouerait.
15: L'école, ça va commencer à 11h et ça finit à 13h.
11: Et on pourrait parler de la langue qu'on veut, juste en appuyant sur un bouton et après on peut reparler d'une autre langue.
17: un monde où l'école ça n'existe pas.
18: Bah parce que j'ai la flemme d'aller à l'école, c'est ChatGPT qui fait à ma place.
19: Un monde où on peut lire les livres et puis on va dedans.
20: Et tout au milieu, t'as une énorme bibliothèque. T'as des livres qui nous apprennent à parler la langue de plein d'animaux.
21: Il y aurait des livres, ils seront vides et on peut écrire n'importe quoi dedans.
22: Tout le monde a des créés, des fois il y a comme des arrêts de bus, il y a des tableaux. T'écris dessus et ça te téléporte.
23: Tu peux avoir un appareil photo que tu prends des photos et puis tu peux y aller dedans pour être à un endroit différent.
24: Il y aura des chaussures qui vont hyper vite et au lieu d'aller à un autre endroit de la Terre, elles vont dans le futur.
25: Je vais recommencer et je peux retourner dans le passé en allant vers la gauche.
26: Droite, c'est le futur. Gauche, c'est le passé.
27: T'as même pas besoin de manette. Ce sera rien qu'avec ton imagination.
28: Tu pourrais te téléporter dans le monde imaginaire que tu veux.
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1: Du coup, ça m'a fait penser à la
2: présence.
3: C'est une photo.
4: Noir et blanc.
5: Marron.
6: La moi, ça me fait penser au présent.
7: T'es méchant, t'es triste de ton présent.
8: En plein milieu, il y a l'amour et le
9: neige. La transformation.
10: On a pris des tableaux pour faire notre exposition sur les émotions, comme la tristesse, la colère, la honte, la joie, la peur et la surprise,
11: l'amour,
12: l'inquiétude,
13: l'ennui,
14: le dégoût.
15: Vice-versa.
16: Parce que c'est un film pour les enfants et c'est les émotions.
17: C'est des émotions dans la tête d'une petite fille. Et c'est des personnages avec des émotions comme la colère, tout ça. Et voilà. C'est pour ça qu'on l'a appelé vice-versa.
18: Parce qu'il y a un tableau, on peut le retourner, donc il peut être dans les deux sens.
19: On a été à l'Artothèque de Caen.
20: C'est là où il y a beaucoup de tableaux et on peut emprunter des tableaux pendant un mois.
21: Et on a choisi deux tableaux chacun à peu près. Et il nous a posé des questions.
22: On était par terre, on disait nos tableaux qu'on a pris, on expliquait aussi.
23: Il y a plus d'émotions négatives, parce qu'il y a la guerre.
24: Il y a la colère.
25: La colère.
24: La peur.
25: La honte.
24: Quand tu ressens la joie, bah t'es content, tu rigoles, tu fais des blagues. Et l'amour, bah t'es content parce que tu joues avec une amie que t'aimes beaucoup.
26: Ouais, c'est cool.
24: Quand on a choisi les tableaux, parce que ça fait une émotion, bah c'était pour l'exposition vice-versa. Alors j'ai pensé à les personnes comme ma famille et mes amis, c'est ça. Et j'ai invité mes amis,
27: les dames de la médiathèque, ceux du centre, aussi ceux de la cantine et le maire.
28: Ma famille, toutes les maîtresses de l'école, les cantinières. Je pense que les cantinières, c'est lui qui vont leur plaire le manoir hanté.
29: Ils vont être fiers de leurs enfants.
30: D'avoir, par exemple, si c'est nos parents, d'avoir vu leurs enfants s'amuser à présenter leurs tableaux.
31: Je suis victime. 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

0: déchets et qui jettent pas ça par terre.
1: Moi, je pense qu'on devrait arrêter la pollution. Ça ferait un grand bien à la planète. Aussi, arrêter la déforestation parce que c'est grâce aussi aux arbres qu'on puisse aussi vivre.
2: Je vais faire en sorte qu'il y a moins de pollution. Moi, je pollue pas. Et ceux qui polluent, je leur dis qu'il faut pas polluer. Voilà.
1: Et me battre pour que ça s'arrête.
2: Ah bah, il y aura moins de déchets partout et il y aura moins de réchauffement climatique.
3: On va en galérer vu qu'il y en a, ils font pas attention, ils s'en fichent complètement. C'est pas très gentil que les autres ils se forcent à le faire, mais les autres non. Qui restent dans le canapé et qui font rien.
0: Les arbres ils vont devenir plus grands.
4: Et ce serait bien quand on sera grand de inventer un autre transport, un mode de transport.
0: On a un bouton, on peut se téléporter.
2: Apparemment, en gros, il y avait dans un documentaire, il disait que les voitures, elles allaient voler.
1: Il serait bon pour la santé, qui éviterait aussi de polluer, c'est de marcher, faire du vélo et faire de la trottinette parce que ça muscle les mollets et les jambes.
2: Dans les voitures, des fois, tu pourras dormir même si tu es au volant parce que le volant, ce sera lui qui conduira tout seul.
3: Automatique.
2: Ouais, automatique. Et peut-être, mais je suis pas sûre qu'au futur, toutes les voitures elles seront électriques, ça pollue moins. Et qu'il n'y a pas l'essence qui sort.
1: Pour qu'on puisse apprendre de nouvelles choses, on pourrait créer de nouveaux métiers.
3: Que les gens veulent arrêter de travailler, tout ça.
5: Non, on mangerait toujours la même nourriture. Une nourriture normale. Des légumes, des cheeseburgers, des kebabs et tout.
2: Apparemment, il y aura du Nutella aux fourmis. Il y aura de la fourmi à la place de l'huile de palme. En fait, plus tard, quand tu auras la flemme d'aller faire les courses et tout, et ben, il y aura en gros, il y aura un robot comme ça, et toi, tu auras une manette et tu pourras avoir la vue, et comme ça, tu fais tes courses, mais toi, tu restes chez toi.
0: Et aussi, les maisons, quand elles sont vieilles, y en a qui sont belles, donc il faudrait mieux pas les démolir et les faire rester au lieu de faire des appartements modernes.
2: Il y a des éléphants. Mais ils sont presque tous en voie de disparition. Et du coup, il y a des gens qui ont pris un peu de sang d'éléphant ou un truc comme ça pour créer un bébé éléphant, mais avec ça. Et peut-être que du coup, dans le futur, les éléphants, ils seront... ce sera pas des vrais, mais ils seront un peu construits.
0: En fait, moi, je trouve que... En fait, il y aurait quelques trucs qui vont changer dans la vie, mais pas tout.
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7: L'amour et la joie.
8: Du coup, ça m'a fait penser à
9: l'amour et
10: le noir et blanc.
11: Vert.
12: C'est une photo.
13: C'est une photo.
14: Du gris.
15: Noir et blanc.
16: Marron.
17: Moi,
18: ça me fait penser au présent.
19: T'es méchant, t'es triste d'être en prison.
20: T'as pas une planche.
21: En plein milieu, il y a le
22: morayonnage,
23: la transformation.
24: On a pris des tableaux pour faire notre exposition sur les émotions, comme la tristesse, la colère, la honte, la joie, la peur et la surprise,
25: l'amour,
26: l'inquiétude,
27: l'ennui,
28: le dégoût.
29: Vice versa.
30: Parce que c'est un film pour les enfants et c'est les émotions.
31: C'est des émotions dans la tête d'une petite fille. Et c'est des personnages avec des émotions comme la colère, tout ça. Et voilà. C'est pour ça qu'on l'a appelé vice versa.
32: Parce qu'il y a un tableau, on peut le retourner, donc il peut être dans les deux sens.
33: On a été à l'architecte de Caen.
34: C'est là où il y a beaucoup de tableaux et on peut emprunter des tableaux pendant un mois.
35: Et on a choisi deux tableaux chacun à peu près. Et il nous a posé des questions.
36: On était par terre, on disait nos tableaux qu'on a pris, on expliquait aussi.
37: Il y a plus d'émotions négatives.
38: Parce qu'il y a la guerre.
39: Il y a la colère.
40: Il y a la colère.
39: La colère. La peur.
41: La honte.
42: Quand tu ressens la joie, t'es content, tu rigoles, tu fais des blagues. Et l'amour, t'es content parce que tu joues avec une amie que t'aimes beaucoup.
43: Ouais, c'est cool.
44: Quand on a choisi les tableaux, parce que ça fait une émotion,
0: Bah, c'était pour l'exposition vice-versa. Alors j'ai pensé à les personnes comme ma famille et mes amis, c'est ça. Et j'ai invité mes amis,
1: les dames de la médiathèque, ceux du centre aussi, et ceux de la cantine et le maire.
2: Ma famille, toutes les maîtresses de l'école, les cantinières. Je pense que les cantinières, c'est lui qui vont leur plaire le manoir hanté.
3: Ils vont être fiers de leurs enfants, d'avoir, par exemple, si c'est nos parents, d'avoir vu leurs enfants s'amuser à présenter leurs tableaux.
4: Je suis une guide.
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1: On dirait que l'homme, il est en prison.
2: Oui, parce qu'il a une chaîne.
3: En fait, à côté de lui, il y a un vase. Il y a des pièces qui étaient dedans, mais qui se sont renversées.
4: Vous voyez que quand même, il y a de l'or autour de lui, des fruits, tout ça. Il y a des coussins magnifiques, des broderies partout. Une harpe qui est là-bas, ou une lyre, mais je ne sais pas trop.

0: bien en prison, mais c'est quelqu'un d'important. Du coup, bah, on lui a laissé quand même des trucs luxueux, de quoi faire de la musique, de l'argent. C'est égoïste puisqu'il va garder beaucoup d'argent que les pauvres vont pas avoir pour acheter de la nourriture ou des choses comme ça. Mais lui, il va pas pouvoir s'en servir puisqu'il est en prison. Il a le vase avec les sous, il a un marchepied, il est dans une espèce de robe, je trouve. Et il a des coussins avec, rouges avec des brodeaux, avec, qui sont brodés avec de l'or et des fruits, une harpe, il y a des chaînes. Et tout en haut, il y a il y a des gravures sur les murs, il est comme si il était sur un canapé ou un truc comme ça.
1: Un lit.
0: Oui.
1: Potcher mihi periculosa liberta cam secura et aurea servitus.
0: C'est du latin, je pense.
1: Non, non, il est pas bien arrosé. Non, vert foncé.
0: Non, il est plutôt noir, moi je trouve, noir ou gris.
2: Il a aussi des sandales qu'on dirait qu'elles sont en or.
1: Et il a une couronne de lauriers sur la tête.
2: Souvent c'est des empereurs qui ont ça, les empereurs romains.
0: Ça pourrait être sinon un dieu.
1: Il y a un marchepied, il y a aussi une coupe avec des fruits. On dirait qu'il y a des oranges et des mangues.
3: Une grenade, du raisin, une poire, une pomme.
1: Il y a une paire de ciseaux avec un bout de papier déchiré.
4: En fait, c'était pour couper des petits bouts de feuilles parce que c'est interdit.
2: Le papier, par exemple, ça pourrait être un traité de paix qu'il a coupé, c'est pour ça qu'il a enchaîné. Les traités de paix, il en avait beaucoup à cette époque avec les Romains, les Grecs, les Gaulois.
1: Ou alors c'est parce qu'il a volé de l'or à des gens.
5: Peut-être pour ça qu'il a une menotte.
6: Les ciseaux de papier, c'est peut-être parce pour s'occuper, pour faire des découpages.
1: Il y a l'or, il a volé des poussins, des instruments.
6: Peut-être c'est que c'est un chef ennemi et ils l'ont enchaîné et tout ça, et ils ont récupéré son or, ses instruments.
1: Je pense, ça se trouve, c'est Vercin des Dorix enchaîné. Vercin des Dorix, il a été enchaîné parce qu'il a perdu, parce que aussi il s'est rendu Vercin des Dorix.
6: Moi, je pense qu'il est enchaîné parce qu'il est trop riche et c'est le plus riche du gouvernement.
7: Il a l'air d'être fatigué, d'être triste, un petit peu d'être en colère.
1: Bah, je pense qu'il est en train de penser qu'il essaie de trouver un plan dans sa tête pour s'enfuir de la prison.
2: Peut-être qu'il est en train de préparer une révolte contre ceux qui l'ont enchaîné. Il pourrait se libérer soit avec les ciseaux pendant qu'il est en train de couper les chaînes, soit en proposant une rançon d'or, comme il a beaucoup d'or.
6: C'est des ciseaux pointus. Le coup, bah, il essaierait de passer en s'en servant comme arme. Des fois, il s'essaie de bouffer un peu, alors on entend un petit peu des bruits de chaîne ou alors des cris. Je pense aussi que c'est la tristesse qui sort du tableau et la colère aussi qui sort du tableau.
1: Peur, tout ce que t'es en colère.
8: Damoclès, Thomas Couture. Vue sur toile, 1861-1866.
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1: 2 et 2 font 4, 3 et 1 font 4 aussi. On va pas se battre pour un nombre aussi petit. 4 et 2 font 6, 3 et 3 font 6 aussi.

0: Les mathématriques troc, les mathématriques choc, les mathématiques tu vu, c'est fini, je ne compte plus.
1: Papa,
2: oui,
1: tu peux me raconter une histoire avec plein d'animaux, s'il te plaît.
2: Heureux comme un poisson.

0: n'est plus comme une vache qui fait pipi.
1: Sous un parapluie qui n'est pas un parapluie parce qu'il y a plein d'eau partout.
2: Il y a une voie d'eau.
3: On est à côté du port.
4: On est sous une espèce de coupole faite avec plein de bandes de verre ou de plastique qui ressemble à une coupole, mais en vrai, ça ne protège pas du tout de l'eau ou du vent. Et aussi, c'est tout coloré.
1: En dessous, il y a des bancs. Et pour soutenir tout ça, il y a des poutres. Et sur la poutre, il y a un nid en haut.
0: Un nid de poule.
4: Avant, c'était une yourte de la Première Guerre mondiale, donc là est temps.
1: On pouvait dire aussi que il y a des bancs, on peut dire qu'il y a des trappes secrètes et qu'en dessous il y a un gros sous-sol pour se protéger des attaques.
4: Dans ces sous-sols, comme c'était plus utilisé, c'est devenu un laboratoire pour fabriquer des micro-fusées pour envoyer des engins dans l'espace.
3: Ou alors c'était catacombes.
4: Et il y a peut-être des fossiles de dinosaures, et puis il y a aussi des tombes de grands rois égyptiens, ou non, encore mieux, de tous les présidents du monde, de la France. Et de Caen, et les maires de Caen, voilà.
2: C'est les hommes préhistoriques qui ont fabriqué ça, et du coup, ça fait beaucoup trop longtemps. En fait, c'est depuis le Moyen-Âge qu'elle existe.
4: Et aussi, peut-être que dans les sous-sols, il y avait des enfants qui n'avaient plus de parents, qui s'étaient réfugiés dans les sous-sols, et qu'on construit une méga

0: et plein d'attractions comme ça, comme une fête foraine souterraine.
1: Moi, je pense que les gardiennes de cette espèce de machin bidule coupole, eh ben, les gardiennes, c'est les mouettes.
2: Et aussi, dans cette salle de jeu, il y avait un distributeur de Kinder Surprise gratuit.
3: Et pourquoi les chats ils dorment toute la journée? Parce qu'en fait, toutes les nuits, ils viennent se retrouver sous le sous-sol pour faire la grosse fiesta de tous les soirs.
4: Ce seraient les enfants qui n'avaient plus de parents qui l'avaient construit. Et ils ont creusé et ils ont découvert qu'il y avait tout un réseau de sous-sols et ils ont construit les trucs ici.
5: Sinon, ça peut être les hommes de Cro-Magnon qui l'ont fabriqué.
6: Non, des enfants Cro-Mignon.
7: Le sous-sol, il y a plusieurs étages et du coup, il faudrait pour les personnes âgées et les personnes handicapées un ascenseur et pour les personnes jeunes et en bonne santé un escalier.
8: Et dans l'ascenseur, c'est un ascenseur très spécial, c'est en forme de bus. Il n'y a pas que des chiffres, à côté de chaque siège, il y a tous les boutons des étages et le siège descend. Mais il y a aussi bruit de bonbons, avalanche de barbe à papa, averse de cotillon.
9: Je peux trouver des amis, des chats, des bonbons, de la barbe à papa, une fontaine de chocolat, une salle spéciale que pour les jeux vidéo, une bibliothèque entière.
10: Il y a une dernière salle où le désert, mais le désert, au lieu des petits grains de sable, c'est plein de milliers de bonbons.
11: Et aussi dans les sous-sols qui sont en dessous de la bibliothèque, et ben il y a une salle pour chaque enfant de la Terre et si on trouve la bonne salle qui nous appartient, et ben c'est exactement la maison qu'on rêverait d'avoir,
12: le paradis extraordinaire,
13: la caverne aux couleurs,
14: le sous-sol aux mille mystères.

0: petit monsieur qui n'avait qu'un cheveu. Il était une fois un tout petit monsieur qui n'avait qu'un cheveu et pas deux.
1: Puis après?
0: Après quoi?
1: Après l'histoire.
0: L'aurait bien voulu se faire l'arrêt au milieu, mais n'avait qu'un cheveu. L'aurait bien voulu se faire l'arrêt au milieu, mais n'avait qu'un cheveu.

0: Je t'ai déjà raconté une histoire.
1: Je t'ai raconté une histoire.
0: Bon, ben, je t'ai raconté une histoire, je te raconte encore une deuxième, puis après c'est fini, d'accord? Hein? Oui? Oui?
1: Oui.
0: Il était une fois un tout petit monsieur qui n'avait qu'une dent. Il était une fois un tout petit monsieur qui n'avait qu'une dent là-devant.
1: Puis après?
0: Après quoi?
1: Après l'histoire.
0: L'aurait bien voulu manger les petits enfants, mais n'avait qu'une dent. L'aurait bien voulu manger.

0: où je t'ai raconté deux histoires, maintenant tu dors. Hein?
1: Je t'ai raconté une histoire.
0: Je te fais un gros bec, tu dors, tu me donnes un bec aussi, Tom.
1: Et tu racontes une histoire.
0: Et donne-moi un bisou, puis tu dors.
1: Un bisou. Et tu racontes une histoire. Et tu racontes une histoire. 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

chapeau. Bien sûr, si l'on ne se fonde que sur ce qui saute aux yeux, le vent semble une brute raffolant de nuire à tout le monde. Mais une attention profonde prouve que c'est chez les fâcheux qu'ils

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0: Je vais écrire sur un papier les trois métiers que je veux faire. Déjà, et comme ça, si, et comme ça, si un jour j'ai la tentation d'en faire un autre, je le ferai pas. Ingénieur vétérinaire. Plein de machines dépolluantes contre le gaz carbonique. Par exemple, des avions dépolluants. Il y aurait une machine dépolluante à l'intérieur qui filtrerait l'air. Des bateaux dépolluants qui, eux, ce serait pour filtrer l'eau. Pour les déchets nucléaires, faudrait bien des engins de secours qui dépolluent. Faudrait dépolluer parce que toute cette pollution, ça tue des animaux. Ça vient même à nous tuer. On fait des trucs qui nous tuent. Moi, tout ce que j'ai envie d'en faire du monde, c'est d'enlever toute la pollution, qu'il n'y ait plus de guerre. Oui, mais j'aurais d'abord besoin de réunir ma petite bande. On va voyager un peu partout dans le monde en se dispersant pour conduire des manifestations tout seul. Quand on est tout seul, ça marche mieux qu'une manifestation à plusieurs. Dans ces manifestations, ça fait arrêter de prendre des choses polluantes, enlever toute la pollution, tout ça. Et en n'importe quelle langue. Je vais commencer par l'Angleterre pour voyager. Je prendrai mes avions dépolluants. C'est moi le créateur, donc bien sûr. Je me poserai dans une station pour avions dans cet endroit-là. Je verrouillerai mon avion parce que quand même, il faut bien des clés pour pas se le faire voler. Et comme ça, il y aurait plein de gens qui soutiendraient ma cause. Et après, j'aurais plus besoin de faire des voyages pour faire des manifestations. Ce sera plus moi qui les ferai. Bah, je pense que le monde, d'abord, notre air sera beaucoup plus clair. À la place du béton, il y aura beaucoup, beaucoup d'herbe. Et on se déplacera avec des moyens écologiques, pas comme ma voiture dépolluante. Elle ne sera pas à prix d'or quand même. Pour que le monde en ait plus, je vais les mettre moins cher que les voitures normales. Pas plus de 300 euros. Tout serait plus clair. Il n'y aurait pas de fumée. Tous les paysages seront un peu plus beaux. La nature sera plus verdoyante. Bah, les jouets seront plutôt en bois, taillés à la main des artisans. C'est mieux artisan qu'industrie. L'industriel, ça met plein de pollution. Et même après, tout ce qu'ils ont fabriqué, après, ça continue de polluer. Moi, j'aurais envie de... Je donnerais de l'argent aux mendiants. Pour donner de l'argent aux mendiants, puisque c'est pour ça qu'ils sont mendiants. Je vais vivre quelque part dans la campagne, le plus possible dans un endroit isolé. Je resterai pas seul, faudrait bien que je développe une famille là-bas. Et une belle grande maison, genre immeuble pour tout seul. Je vais travailler là-bas aussi, je voudrais être vétérinaire, et donc je vais travailler là-bas au cas où je vois des animaux blessés, malades, n'importe quoi. J'ai plein de choses que je sais pas sur ma vie d'adulte. Faut voir avant de savoir.
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0: Un monde ultra futuriste. Les maisons, les immeubles, ils seront en l'air. Il y aurait des voitures volantes, des trucs comme ça. Il y aurait des lumières de partout. Il y aurait plein de couleurs.
1: Il y aurait des usines avec de la fumée en barbe à papa. Ça sentirait les myrtilles.
2: Est-ce qu'il y aura des chaussures qui nous font flotter dans les airs?
3: Il y aura des voitures à coussin d'air.
0: On serait dans une bulle protectrice parce que dehors, il y a des zombies qui nous attaquent.
4: Il y aura du wifi sur les chats pour que les chats peuvent jouer aux jeux vidéo.
0: Et aussi comme des îles où tu peux faire du paintball et sauter sur les îles. Mais tu rajoutes des jetpacks.
4: Il y aura une ville fait des trampolines.
3: Il y aura une sorte de grande machine qui fait que ça dirige la température et le temps. Par exemple, s'il décide qu'il pleut, ben il pleuvra à l'intérieur de la bulle.
5: Il y aura un magasin de peluches. Et le magasin, il sera en forme de gros nounours. À l'intérieur, on peut créer sa peluche et on peut mettre un cœur dedans. Et après, le nounours, il prend vie, il joue avec toi, il te parle, il fait qu'est-ce que tu dis.
1: On jouerait au jeu de cette famille.
0: On aurait autant de monnaie qu'on veut, il y aura personne à la rue.
6: Il y aurait des consoles puissantes, comme la PS80. Quand tu le mettras sur ton PC, ça exploserait tellement qu'il y aurait 2 gigas.
1: Il y aurait des sucettes, on peut mettre n'importe quel goût, on peut même mettre plein de goûts en même temps. Et quand on en a mangé une, on peut manger tous les bonbons, ça ne fait pas grossir.
2: On peut avoir un inventaire, on a ce qu'on veut dedans, ce que je veux.
3: Tout. Il y aurait une sorte de potion que on la mettra dans une sorte de piqûre, que quand on pique les arbres, ils prennent la forme qu'on veut. Une forme de cabane, et comme ça tu peux habiter dedans. Une forme de statue, comme ça tu peux la revendre à mon prix.
0: Et aussi on pourrait acheter une valise VIP hyper stylée, et dedans on peut mettre autant de choses qu'on veut, c'est une valise infinie.
6: Tu aurais un gadget pour te transformer en qui tu veux.
0: Et comme Superman ou Spiderman, il pourrait être pour de vrai. Et aussi, il y aurait des cabines pour se changer. Et en gros, on pourra s'habiller comme on voudra. On pourrait être en armure de chevalier, être en robot. Moi, si par exemple, j'ai envie d'être habillée avec un costard cravate et tout, en fait, on s'habillerait comme on l'imagine.
3: Il y aurait une cité dans les nuages.
1: Il y aurait des endroits où on peut prendre des ailes et voler.
3: Comme ça, on pourrait aller dans les cités des autres nuages.
1: J'irai voir ce qu'il y a au-dessus des nuages. J'inventerai un autre monde. Il y aurait beaucoup d'animaux, des capybaras.
3: Du coup, il y aura des lits en nuages, des maisons en nuages. Quand on prend une douche, on doit aller sous le nuage et attendre qu'il pleuve.
5: Il y aurait juste des filles, mais pas des garçons. Ce serait très bien s'il n'y a pas des garçons parce qu'il y a plein de bruit, parce qu'il y a mon frère, il fait beaucoup de bruit et j'en ai marre.
7: On pourra pas mourir et si on se blesse, on peut se soigner et on peut avoir l'âge qu'on veut, on peut aller jusqu'à 1000 ou plus.
1: Quand il y aura des personnes qui font des crises cardiaques ou des choses comme ça, on peut leur donner un bonbon et d'un coup, ils n'ont pas besoin de massage cardiaque.
0: On ne sentirait pas les douleurs, les émotions, on les sentirait, mais quand on sort du téléporteur, on se rappelle de ce qu'on a fait, mais dans les jeux vidéo, tu te bats parce que tu peux relancer des parties, tu peux aller te battre même si t'es mort, donc dans tous les cas, tu réapparais.
3: Il y aura des écoles volantes avec des lits à l'intérieur. Comme ça, on pourra dormir tout le temps qu'on veut, on pourra partir quand on voudra.
2: Quoi ça sert d'y aller alors?

0: Les écoles, ce serait pour peut-être apprendre des choses encore plus compliquées, car en fait, on aurait tellement de livres chez soi qu'en fait, on lirait les livres et on saurait tout.
1: On doit être payé pour aller à l'école.
2: Il y aura des oreillers que quand on n'aurait plus besoin d'aller à l'école, parce que quand on dort, ça mettra les calculs et tout ce qu'il faut dans la vie, dans la tête. Et comme ça, tu travaillerais plus jamais.
3: Bah, en vrai.
4: L'école, ça va commencer à 11h et ça finit à 13h.
5: Et on pourrait parler de la langue qu'on veut, juste en appuyant sur un bouton, et après on peut reparler d'une autre langue.
6: Un monde où l'école, ça n'existe pas. Bah, parce que j'ai la flemme d'aller à l'école. C'est ChatGPT qui fait à ma place.
7: Un monde où on peut lire les livres et puis on va dedans.
8: Et tout au milieu, t'as une énorme bibliothèque. T'as des livres qui nous apprennent à parler la langue de plein d'animaux.
9: Il y aurait des livres, ils seront vides et on peut écrire n'importe quoi dedans.
10: Tout le monde a des créés. Des fois, il y a comme des arrêts de bus, il y a des tableaux. T'écris dessus et ça te téléporte.
11: Tu peux avoir un appareil photo, que tu prends des photos et puis tu peux y aller dedans pour être à un endroit différent.
12: Il y aura des chaussures qui vont hyper vite et au lieu d'aller à un autre endroit de la Terre, elles vont dans le futur.
13: Je vais recommencer et je peux retourner dans le passé en allant vers la gauche.
14: Droite, c'est le futur. Gauche, c'est le passé.
15: T'auras même pas besoin de manette. 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
1: Dis oui au maître, virgule. Il est le maître, virgule. Tu es sur terre, pas de virgule. Pour te soumettre ou pour te taire. Allez, reprenons.
2: Dis oui au maître.
1: Le maître t'a déjà dit de mettre sur lit l'accent circonflexe.
2: Il est le maître.
1: Et l'aime est cette voix majuscule, important, souviens-t'en virgule.
2: Tu es sur terre.
1: Deux E et deux R.
2: Pour te soumettre.
1: À qui? Au maître, pardi.
2: Ou pour te taire.
1: Tais-toi, fais gaffe à tes doigts. Et point final, mon pote, fais gaffe à ta note.

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1: C'est une petite histoire de rien du tout. Mathilde, petite fille, avait de grands pieds. Ce sont des choses qui arrivent. Mais ce n'était pas gênant. On trouve de très jolies sandales, même grandes. Et Mathilde ne se faisait pas trop de soucis. La seule chose qui la rendait un peu grognon, c'est qu'elle aurait voulu être danseuse. Et que ses amis, qui l'étaient, elle, danseuse, et qui en étaient un peu trop fiers, lui disaient « Avec des grands pieds comme ça, tu ne pourras jamais te mettre sur les pointes !» Ce n'était pas très gentil, mais je ne sais pas. Elles avaient peut-être raison après tout. Moi, je n'ai jamais fait les pointes. Mathilde aimait bien la rue. Le jeu qu'elle préférait, c'était celui des traits. Tu sais, quand tu marches sur la bordure du trottoir, il y a des traits entre les blocs de pierre. Eh bien, il ne fallait pas marcher dessus. Mais il ne fallait pas sauter non plus. Alors Mathilde mesurait ses pas et arrivait à éviter presque tous ces traits-là. Ensuite, elle s'exerçait sur des espaces plus petits, ce qui l'obligeait à mettre les pieds de travers ou à les plier à moitié en ne marchant que sur les orteils. Les demi-pointes, comme disaient les danseuses. Elle jouait sur les lattes de parquet, très très minces, ou sur des tapis aux dessins compliqués et devenait de plus en plus habile. On peut dire qu'elle ne marchait plus que sur un trait de temps en temps, et ça l'amusait beaucoup. Un jour, recherchant vraiment la difficulté, Mathilde s'attaqua dans le couloir de l'école

0: mosaïque de tout petit, mais alors tout petit carrelage. Personne n'aurait cru qu'elle essayerait ça. Personne, surtout, ne s'attendait à ce qu'elle réussisse. Mais, emportée par l'élan, et grâce à ses exercices quotidiens, elle se mit à marcher sur le tout minuscule, l'extrême bout de son gros orteil, et je t'assure qu'elle ne touchait aucun trait. Voyant ça, ses amis se mirent à crier « Mais Mathilde, tu fais les pointes! On dirait une vraie danseuse, ma parole !» Elles étaient presque un peu jalouses, on aurait dit. « Eh bien, répondit-elle, je n'y pensais même pas. J'étais si occupée à ne pas marcher sur les traits. » Mais tout de même, comme elle en avait très envie, elle s'inscrivit au cours de danse dès le lendemain. Ce qui prouve que quand on dit de quelqu'un qu'il danse comme un pied, ça signifie qu'il ferait mieux de danser avec les deux, même s'ils sont grands. Ça prouve aussi qu'il ne faut pas marcher sur les traits. C'est un très bon exercice.
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1: Les baladins qui serpentent les routes viennent de loin parmi les champs de blé. 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
1: C'est horrible. 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

0: souhaite qu'il s'exprime. De façon corporelle, par la danse ou par le mime.
1: Mise en place d'une cellule de crise.
2: Bouchons d'oreilles et cachets pour la tête.
1: Ma chérie, on peut faire les valises.
3: Mais qu'est-ce qu'il y a ?
1: Le petit veut faire de la trompette.

0: s'arrêter, hein. C'est une petite cour d'un camp avec il y a des fenêtres plutôt normales comme on en connaît d'habitude, et il y en a d'autres dans un coin avec des très belles sculptures sur les bords et sur les côtés.
1: Fenêtre à meneaux.
2: Il y a des sculptures, il y en a en haut et il y en a en bas. Par exemple, là, celle que j'ai devant moi, au milieu, il y a un espèce de ciseau, il y a des feuilles aussi, il y a des fruits.
1: C'est une chauve-souris près du bord.
3: On dirait un mélange de chauve-souris et d'axolotl.
4: Croyez que c'est une tête de lion.
5: Je suis d'accord, c'est une araignée.
2: Mais une araignée avec une énorme crinière et des petites pattes en dessous.
6: On dirait aussi un bébé dragon, c'est vrai.
7: Qui lit la chauve-souris?
8: Oui.
2: On dit que
7: c'était une chauve-souris qui était la fille d'un dragon et d'un lion. Et après, elle a été élevée par une princesse.
2: C'est une chauve-souris royale, voilà.
7: Je sais que c'est royal parce qu'en fait, là, sur une des fenêtres, et il y a une sculpture, le signe du royaume.
2: C'est la princesse, elle a pas de prince. C'est la chauve-souris qui va monter sur le trône.
7: Mais il y a des diablotins qui voulaient pas qu'il y ait une chauve-souris qui monte sur le trône. Et ben peut-être qu'ils l'ont transformée en pierre.
9: Moi je pense que elle change de place la nuit et au lever du jour elle revient et se retransforme en pierre.
7: Et aussi la nuit elle part manger. Elle mange de la pierre, de granit.
9: Elle mange des moustiques. Elle pourrait manger par exemple le feuillage en pierre qu'il y a sur les églises. Et quand on dit que c'est à cause de l'érosion qu'il est dégradé, en fait c'est la chauve-souris qui l'a mangé.
10: La chauve-souris, elle peut aussi manger du sang d'humain.
9: Elle ne boit pas du sang d'humain, elle boit du sang des statues.
7: Chili, comme elle essayait de rester avec sa princesse, c'est bien.
2: S'il y a quelqu'un, elle se transforme soit en lion, soit en dragon, s'il y a un voleur, et elle l'attaque. Et ensuite, du coup, vu qu'elle est en pierre, elle le transforme en pierre.
7: Elle est restée la protectrice de tous les vieux monuments de Caen, c'est-à-dire la mairie, les églises, et la petite cour.
2: C'est la cour des imprimeurs. Ça devait être là où on écrivait des livres. Ou alors on imprimait des images pour faire des livres.
9: On pouvait imprimer le journal.
2: Avant, Tilly la chauve-souris, ça devait être elle qui inventait les histoires. Elle les expliquait à la princesse, qui les expliquait aux gens qui imprimaient. Et du coup, après, ils écrivaient les histoires que la princesse leur disait. Mais en fait, c'est Tilly qui les avait inventées. Du coup, personne ne le sait, mais toutes les histoires qu'on lit, c'est une chauve-souris qui les a inventées.
9: Avant, elle était blanche, la chauve-souris, et elle s'est mise dans une imprimeuse et elle est devenue noire.
7: Et à côté, là, il y a une sortie secrète, mais elle a été recouverte de pierres.
9: La salle des trésors.
7: Dans cette salle des trésors, moi je pense qu'il y avait les caractères d'imprimerie en or pour imprimer les plus belles histoires. Et tous les objets précieux de la princesse qu'elle gardait dans la salle du trône et que Tilly avait voulu garder auprès d'elle.
2: Ou alors, dedans, il y a la première histoire de Tilly, mais il y a aussi un sachet avec dedans, il y a tout le bonheur qu'elle a partagé avec la princesse.
9: Dans la salle du trésor, il y a peut-être aussi des diamants.
7: Au départ, c'était la seule statue qui protégeait, mais après, toutes les statues de ceux qu'elle avait fait tricher, soit elle les a transformées en gargouilles pour qu'ils protègent les monuments, soit elle les a transformées en statues pour qu'elles protègent les places et tout et tout.
2: C'est Tilly, la chauve-souris imprimeuse, lion, dragon, araignée, élevée par une princesse.
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À chaque instant, chaque seconde, aux quatre coins du monde, il y a toujours un enfant qui rêve et qui attend, assis devant une fontaine, en espérant que vienne, comme le plus beau des cadeaux, la première goutte d'eau.

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Bien sûr, si l'on ne se fonde que sur ce qui saute aux yeux, le vent semble une brute raffolant de nuire à tout le monde. Mais une attention profonde prouve que c'est chez les fâcheux qu'ils préfèrent choisir les victimes.

0: était une fille.
1: Bah, des melons, des choses.
2: Il a une main tendue au-dessus de son livre.
3: On dirait que ses doigts, ils bougent.
4: On a l'impression que c'est un vieux bébé qui a une auréole.
5: On a l'impression un peu qu'il explique à l'étudiant qui est en dessous ce qu'il faut faire et que l'étudiant, du coup, il écrit.
6: Et puis, du melon, il est beau, il est très... Il a l'air très direct, il a l'air d'être « toi, tu fais ça ». Et il a l'air d'être très strict, quoi.
5: L'étudiant, il est assis sur une espèce de siège. Il a des livres à ses pieds et il lève un peu la tête aussi. Avec, et il a une feuille et un stylo dans sa main.
7: Il a des grosses chaussures.
8: Il a un petit papillon et aussi une chemise.
9: Aussi une écriture sur le côté.
10: À de l'ARL, je crois.
11: 1905. Ah oui, à de l'ARL.
12: 1905.
13: Il a une grosse cape.
14: C'est un super-héros et il s'appelle Jean-Pierre Clément.
15: Il est très bien habillé, donc on dirait que c'est comme un président, un fils d'un président, quoi. Un fils de roi, de reine.
5: Bah, on peut dire qu'il passe un concours pour voir s'il peut devenir président. Président des super-héros.
16: C'est peut-être un président super-héros de la lecture et de l'écriture.
17: Quand il écrit les histoires, plus il fait des histoires, plus il peut inventer des pouvoirs. Par exemple, super la électrochimie.
18: Peut-être qu'il a le pouvoir des quatre éléments. Terre, air, eau, feu.
19: On peut claquer des doigts et... Et les écritures se transforment vite ce qu'il faut écrire.
20: Peut-être que le super vilain c'était des molombes et que sans faire exprès des molombes, il s'est lui aussi changé en pierre parce que il avait fait une erreur de calcul.
5: Ils se sont battus parce qu'en fait ils donnaient des devoirs trop durs des molombes et du coup il en avait marre l'étudiant. Du coup ils ont commencé à se bagarrer parce que les devoirs, ils étaient trop durs et qu'ils voulaient changer de professeur et tout. Il a fini par devenir donc directeur parce qu'il a massacré tous les autres profs.
21: Il apprenait des choses fausses à ses élèves parce que il disait que les super pouvoirs ça servait à rien.
5: Du moment où il devait être contre le progrès.
22: Il a détruit tous les autres étudiants sauf lui.
5: L'étudiant, il commençait à trouver que c'était un peu bizarre parce que tous ses amis, ils disparaissaient. Et du coup, il a commencé à prendre des cours secrets pour apprendre un peu la magie. Mais sauf que Desmolombes, il en savait, il l'a su à un moment et il l'a changé et il a voulu le changer en pierre, du coup, plus vite que les autres.
23: Jean-Pierre Clément, il s'apprêtait à devenir président, donc il écrivait « J'aimerais devenir président ». Mais à ce moment-là, du moment où il a transformé en métal et du coup, il n'a pas pu sauver le monde.
24: Comme il s'est battu avec des molombes et que des molombes, ils voulaient changer tout le monde en pierre, c'est grâce à lui, il a sauvé tous les autres étudiants.
5: Il a sauvé tous les étudiants, mais en fait, au prix de sa propre vie. Parce qu'en fait, tout le pouvoir de pierre qui était dans les étudiants, il était aspiré par lui et du coup, il s'est changé en statue avec des molombes.
25: Il est en pierre depuis 1905.
26: Des molombes, comme il était méchant, il y a des gens qui ont jeté une malédiction sur la statue des molombes pour que chaque jour il y ait au moins un pigeon qui vienne se percher sur sa tête, voire qui vienne lui donner un petit cadeau.
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1: Un bœuf vit une grenouille qui lui sembla de fine taille. Lui qui était gros en tout comme 20 citrouilles, envieux, se tord, transpire et se travaille pour égaler l'animal en minceur. En disant
2: « Regardez bien ma sœur, et ça c'est, dites-moi, n'y suis-je point encore ?»«
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1: Le massif pécor maigrit si bien qu'il en creva. 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
1: On démarre au cabinet des estampes pour s'éclairer sur la gravure à la Renaissance. On y va ? C'est parti ? Allez. La gravure, c'est un procédé technique, une technique artistique qui permet effectivement de faire une impression à partir d'un dessin que l'on va faire sur une plaque. L'astronomie, c'est l'étude des planètes. 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
2: l'étude des signes. 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Sur comment ça s'appelle, il y a noté le destin.
1: Alors aujourd'hui, on n'y croit plus trop. 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
4: 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C'est là-bas.
5: C'est
6: fond,
5: on va
6: en train de
5: s'allumer,
6: tu vois.
5: C'est
7: une plaque poussée par deux personnes.
8: Saturne, ici là, il est en train de lui.

0: Bah oui, c'est juste une torse, hein.
1: Bon, ça va tout venir mieux quand même.
0: Ouais.
2: Ah, mais c'est pas mal, t'as fait le casque là déjà.
0: Oui.
2: Regarde, alors fais-lui le visage maintenant.
3: D'accord. Je pense que la fille va dépasser.
0: T'as fini toi?
3: Bah, pour l'instant, je t'observe.
4: À qui est cet enfant?
5: Actionnons la presse. Ah, la grince, elle est très très lourde.
4: Et voilà, wow. C'est parfait, ça marche.
0: C'est trop bien.
1: C'est chouette de découvrir une nouvelle vie.
0: Oui, oui.
1: C'est cool.
0: Parce que je trouvais que c'était agréable de ne pas être sous la pluie.
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8: Un village enneigé.
9: Des vaches.
10: Derrière.
9: Un cheval.
11: Et moi j'ai dit qu'il y avait des poules.
12: Des œufs.
13: Des œufs.
14: Des poules.
15: Non, des œufs d'oie, non.
16: Ou des œufs de coq.
17: Et une échelle tombée par terre.
18: Une barque.
19: Une barque.
13: Ils sont sur l'eau, ils marchent sur l'eau, donc c'est qu'elle est jolie.
8: Oui. Ils sont en train de pas. Parce que c'est de la neige et les enfants ils courent, ils marchent et tout ça. Et aussi la dame et tous les gens qui sont ici, ils marchent sur la neige. Il y a des empreintes partout.
2: Un chariot.
8: Des charrettes. Ils sont en train de charger des choses.
15: Oui.
7: Des poulots.
10: Beaucoup de personnes.
11: Je sais pas, les artistes ils aiment bien les chiffres ronds.
8: C'était au Moyen Âge. Parce que déjà à leur tenue, à leur mode de déplacement, et les maisons. Et tout ça
11: Un peu plus récent.
16: Moi, je disais que c'est 164 ou 160.
11: Non, c'était un peu plus récent que...
17: Au Moyen-Âge, il y avait de la paille, des vaches,
8: des chaumières et des grosses maisons en briques aussi.
17: Il y a aussi des maisons en bois, des ruines de châteaux, j'ai l'impression.
8: Oui, il y en a une tout au fond là-bas.
17: Il y a aussi des paysans, parce que je vois une femme sur le tableau. Il y a un poids sur la tête d'un tablier.
8: On les reconnaît du paysan parce que déjà ils n'ont pas les manteaux de fourrure, ils n'ont pas tout ça, ils n'ont pas les hautes bottes en cuir et tout ça. C'est les paysans, ils ont des chapeaux de paille et tout ça. C'est le peuple et tout ça. Les nobles, ils sont dans un plus haut rang à cette époque-là.
17: Ils sont rassemblés comme s'ils attendaient d'acheter quelque chose. Il y a quelqu'un qui donne des choses et il y a des gens qui attendent. Du coup, ça fait cette impression.
8: Moi, je vois qu'il est en train d'écrire sur un carnet comme ça. Il compte le nombre d'argent qu'il gagne. Pendant qu'il vend, c'est les choses qu'il est en train de vendre là. C'est aussi peut-être une auberge.
11: Moi je pense qu'ils achètent des trucs. Enfin, ils sont en train de faire la queue pour acheter des trucs.
17: Des légumes, du pain. Parce qu'ils transportent des trucs. Il faut rouler des trucs. Ils fabriquent des trucs. Il y a des gens qui font un feu, je pense. Peut-être qu'ils font la fête ou qu'ils payent de l'argent.
8: C'est un marché. Comme le marché à Noël.
16: Pour le grenier.
17: Peut-être qu'il faut un troc.
8: Ils font un feu.
17: Je pense que c'est la forge.
8: Pour enterrer quelqu'un. Oh, regardez, ils préparent de la viande.
16: Oui, avec du lait.
11: Ouah, c'est dégueu.
17: C'est un cochon, ils sont en train de l'abattre pour pouvoir récupérer la viande.
16: Ah, ils jouent un jeu. Aux pièces.
8: Pidoufa. Une bataille de boules de neige.
17: Ils se bagarrent.
11: Et que les gens, ils font la fête. Il y a beaucoup de gens, en fait.
13: Ça doit pas sentir très très bouffe à cause de la viande qui se fait tuer, enfin, des animaux qui sont tués, l'eau stagnante, ça doit sentir un peu le croupi.
17: Bah, la viande des dinosaures, c'est un mauvais haleine. Je sais pas, la paille, la neige fondue, à demi fondue, de la neige qui craque, des bruits d'animaux, des bruits de conversation, quand on est proche du feu, des crépitements du feu, bruit de glace cassée parce que pour récupérer de l'eau, il faut casser la glace. Le vent.
16: Pendant la soupe qui fait de l'eau.
11: Moi, je pense qu'il y a du bruit à cause qu'il y a les gens qui parlent.
8: J'ai vu un personnage, eh bien, c'est une femme avec une jupe rouge et elle porte un sac et je pense qu'elle a été acheter des choses et qu'elle rentre chez elle.
17: Un vieux monsieur de cheval.

0: guerrier qui a une épée et une gourde derrière lui, avec une cape rouge, verte et noire et blanche, et un chapeau noir. Il protège le peuple.
1: La personne avec une cape verte, j'ai l'impression, il prend du vin ou de l'eau dans un tonneau.
0: Du vin ou de la bière?
1: Parce que ça n'existe pas, je crois, la bière.
2: Le vin, ça a été inventé à l'époque des Romains et des Grecs et tout ça. Et ça, c'est bien après.
0: J'ai dit que c'était de la potion magique.
3: Un enfant avec une tête plate.
0: Au bébé, il est tout cognon. Il est tout petit, mais il a une tête, un visage bizarre, comme si c'était une grande personne, en fait. Un bonhomme tout couvert.
4: Marie.
0: Parce qu'elle est sur un âne et elle a un grand voile.
4: Fleur.
0: Bleu. C'est quand le petit Jésus, il est né.
4: Dans une autre époque.
0: Oui.
4: Oui.
0: L'époque de la nuit. Eh bien, vu que c'est pas la bonne époque, que c'est vraiment bizarre.
5: Le paiement de la dîme ou le dénombrement de Bethléem. Peter Bruegel le Jeune dit d'enfer. 16e siècle. 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
6: C'est une grosse machine avec plein de... C'est que du métal doré, c'est tout forgé. Ça ressemble un peu à une grue. On voit aussi qu'il y avait des roues parce qu'il y a des rails en dessous.

0: grille où on peut marcher dessus, mais c'est interdit de monter aujourd'hui.
1: C'est une grue qui n'est plus utilisée.
2: Il y a une deuxième grue derrière toi aussi.
3: Est-ce qu'il y a le crochet qui prend des trucs en fait?
4: En fait, c'est pas un crochet, mais en fait, c'est un aimant pour mettre des trucs et enlever des trucs des bateaux.
5: Il y a très longtemps, au milieu de la Manche, il y avait un portail vers les royaumes invisibles qui s'ouvrait.
6: C'est l'île invisible des pigeons, et on sait qu'il y a des pigeons parce que il y a plein de petits morceaux d'ailes en haut.
7: Ça fait un peu peur.
8: C'était pas seulement le royaume des pigeons, c'était aussi de tous les oiseaux. Il y avait des oiseaux multicolores géants avec des oiseaux de toutes les couleurs qui pouvaient aller de 1 mm à 2 mètres d'envergure.
9: Et sinon, les oiseaux, ils avaient aussi des houppettes.
10: Ils envoyaient leurs pigeons voyageurs parlants pour donner les informations du commerce et des nouvelles cargaisons à la grue. C'est pour ça qu'il y a beaucoup de crottes de pigeons sous la grue.
11: C'était des pays où on pouvait aller que par bateau.
12: C'est pas des bateaux comme d'habitude, vu que c'était des espèces de drakkar vikings avec à la place des canons des trous où les magiciens peuvent lancer des sorts.
13: Comme on faisait du commerce avec les royaumes invisibles, c'était des grues du royaume invisible pour soulever les marchandises.
14: Les caisses aussi qu'on déchargeait, c'était un peu comme le sac de Mary Poppins, où tu pouvais mettre n'importe où, de n'importe quelle taille, dans le sac, et ça rentrait toujours.
15: Des lions ou des tigres ou des animaux, parce que c'est des bateaux, des zoos.
16: Il y a aussi, on ramène des merveilles. C'est des espèces de grosses boules de la taille des boules de cristal, avec de la brume jaune, dorée, rose, qui tourne à l'intérieur.
17: De la nourriture, de l'eau,
18: 200 litres de crème glacée.
19: Des armes.
14: Ils ont besoin d'armes parce que comme c'est une île invisible, on les voit pas forcément. Et quand il y a un bateau qui arrive vers leur île invisible et qu'ils les voient pas, bah du coup il leur faut des armes pour lutter contre le bateau. Et ils le font naufrager.
20: C'est une île avec le sol très dur. Hein. Et du coup, lorsqu'un bateau approche, crac.
14: Une île invisible, ça attirerait beaucoup de gens. Et à la fin, elle serait tellement connue qu'il y aurait beaucoup trop de bateaux qui viendraient faire des croisières et tout. Et ils ont envie de garder leur île et leur mer saine. Donc voilà.
21: Dans la cabine de la grue, et ben il reste toujours un pigeon magique qui est là pour informer des évolutions du monde ici.
22: Et voilà, du coup.

0: la légende, les îles invisibles.
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0: est plus comme une vache qui fait pipi.
1: Sous un parapluie qui n'est pas un parapluie parce qu'il y a plein d'eau partout.
2: Il y a une voie d'eau.
3: On est à côté du port.
4: On est sous une espèce de coupole faite avec plein de bandes de verre ou de plastique qui ressemble à une coupole, mais en vrai ça protège pas du tout de l'eau ou du vent.
5: Et aussi c'est tout coloré.
1: En dessous il y a

0: banc. Et pour soutenir tout ça, bah, y a des poutres. Et sur la poutre, il y a un nid en haut.
1: Un nid de poule.
2: Avant, c'était une yourte de la Première Guerre mondiale. Donc, il a le temps.
0: On pouvait dire aussi que bah, y a des bancs. On peut dire qu'il y a des trappes secrètes. Et qu'en dessous, bah, y a un gros sous-sol pour se protéger des attaques.
2: Dans ces sous-sols, comme c'était plus utilisé, c'est devenu un laboratoire pour fabriquer des micro-fusées pour envoyer des engins dans l'espace.
1: Ou alors, c'est des catacombes.
2: Et bah, il y a peut-être des fossiles de dinosaures. Et puis, il y a aussi des tombes de grands rois égyptiens. Ou non, encore mieux, de tous les présidents du monde, de la France. Et de Caen, et les maires de Caen, voilà. C'est les hommes préhistoriques qui ont fabriqué ça. Et du coup, bah, ça fait beaucoup trop longtemps. En fait, c'est depuis le Moyen-Âge qu'elle existe. Et aussi, peut-être que dans les sous-sols, il y avait des enfants qui n'avaient plus de parents, qui s'étaient réfugiés dans les sous-sols et qui ont construit une méga salle de jeu

0: bonbons et plein d'attractions comme ça, comme une fête foraine souterraine.
1: Moi, je pense que les gardiennes de cette coupe, cette espèce de machin bidule coupole, eh ben les gardiennes, c'est les mouettes.
2: Et aussi, dans cette salle de jeu, eh ben, il y avait un distributeur de Kinder Surprise gratuit.
3: Et pourquoi les chats ils dorment toute la journée? Parce qu'en fait, toutes les nuits, ils viennent se retrouver sous le sous-sol pour faire la grosse fiesta de tous les soirs.
4: Ce seraient les enfants qui n'avaient plus de parents qui l'avaient construit. Et ils ont creusé et ils ont découvert qu'il y avait tout un réseau de sous-sol et ils ont construit les trucs ici.
5: Sinon, ça peut être les hommes de Cro-Magnon qui l'ont fabriqué.
6: Non, des enfants Cro-Mignon.
7: Le sous-sol, il y a plusieurs étages et du coup, il faudrait pour les personnes âgées et les personnes handicapées un ascenseur et pour les personnes jeunes et en bonne santé un escalier.
8: Et dans l'ascenseur, c'est un ascenseur très spécial, c'est en forme de bus, il n'y a pas que des chiffres. À côté de chaque siège, il y a tous les boutons des étages et le siège y descend. Mais il y a aussi bruit de bonbons, avalanche de barbe à papa, averse de cotillon.
9: Je peux trouver des amis, des chats, des bonbons, de la barbe à papa, une fontaine de chocolat, une salle spéciale que pour les jeux vidéo, une bibliothèque entière.
10: Il y a une dernière salle où le désert, mais le désert, au lieu des petits grains de sable, c'est plein de milliers de bonbons.
11: Et aussi, dans les sous-sols qui sont en dessous de la bibliothèque, et ben, y a une salle pour chaque enfant de la Terre. Et si on trouve la bonne salle qui nous appartient, et ben, c'est exactement la maison qu'on rêverait d'avoir. Le paradis extraordinaire. La caverne aux couleurs.
12: Le sous-sol aux mille mystères.
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lointaine galaxie, Ojeman a traversé tout l'univers pour sauver la planète bleue d'une mutation légumineuse. 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

0: tour
1: avec un panneau et un portail.
2: C'est ça la fontaine.
1: Quand on vient de passer la galerie, on arrive dans une toute petite cour qui ressemble plus à une ruelle qu'à une cour, mais c'est quand même une cour.
3: Et les maisons, ça s'appelle des maisons à colombages.
4: Je trouve que la fontaine, elle est très petite. Toute petite. Sur le robinet, il n'y a pas de truc pour tourner, donc il n'y a pas d'eau qui sort. Ça ressemble plutôt à un lavabo, mais en extérieur.
5: Pour

0: s'appelait Mini Fontaine.
1: Elle a un pouvoir magique. Et il y a beaucoup de chevaliers qui sont partis la chercher. Ils pensaient avoir un trésor et tout. Puis quand ils sont arrivés à la fontaine, ils se sont découragés. Ils se sont dit, oh non, j'ai fait tout ça pour rien, c'est n'importe quoi et tout. Et puis un jour, il y a une paysanne, vu qu'elle était exténuée, elle a essayé de boire à la fontaine. Et ensuite, bah, il s'est passé un truc magique.
0: Elle s'est transformée en étoile et allait dans le ciel. Et elle a rencontré la lune. Elle lui a donné un tambour et elles ont fait la fête. Comme il y a une petite plaque de métal, et ben la plaque, elle se dévisse. Et en fait, c'est une entrée sur le monde des kobolds.
2: Elle donne sur tous les mondes possibles et inimaginables.
1: Bah oui. Par exemple, quand on boit et qu'on pense à un monde, par exemple au monde des fées, bah la plaque elle se dévisse donc, et ensuite ça donne une entrée sur le monde des fées. Si tu penses à la forêt, elle va t'amener à la forêt. Si tu penses à chez toi, elle va t'amener à chez toi.
0: Au monde des fées, il y a aussi des bonbons. La fontaine, elle est avant, elle était plus belle. Il y avait pas de robinet, c'était une très belle fontaine, mais en fait, elle s'est adaptée pour se fondre dans le paysage et dans l'époque. Du coup, c'est pour ça qu'il y a un robinet et juste un petit demi-cercle. Et avant la plaque de métal, c'était une petite porte ronde.
1: On peut dire aussi qu'il y a un chevalier qui est parti à la recherche de la paysanne vu qu'il la retrouvait plus. Du coup, il a fait comme la paysanne, puis il a été au monde des cow-boys. Il voulait toujours, depuis toujours, devenir un cow-boy. Bah là, il a pu réaliser son rêve.
2: On parle aussi d'un autre paysan qui vivait très très loin. Il arriva à la fontaine, d'abord il s'est découragé, puis après il a entendu des rumeurs. Il est allé voir la fontaine. On parle d'un autre passage en dessous de la fontaine qu'on creuse. Il a creusé en dessous de la fontaine et il a vu une énorme plaque de bronze.
1: On peut dire aussi que si tu bois l'eau de la fontaine mais en pensant à rien, bah la plaque elle se dévisse et elle t'emmène sur le néant. Il y a un oiseau qui voulait boire, il y a une petite goutte qui est tombée, il l'a prise et ensuite du coup la plaque elle s'est dévissée, il s'est demandé ce que c'était. Il s'est dit ah bah super, ça pourrait me faire un bon nichoir. Il allait dedans et ensuite il s'est retrouvé dans le monde incroyable qu'il voulait.
0: Moi j'irais dans un monde où on peut, il y a différentes planètes et dans ces planètes, et ben il y a par exemple des planètes où c'est exactement le monde que tu veux.
1: Moi je pense que si je pouvais boire, j'irais dans un monde où tout ce que je fais ça n'a aucune conséquence. Par exemple, je mange des bonbons, j'ai pas de caries, je regarde la télé, je suis pas je sais pas trop comment on dit.
0: Moi j'aurais une maison en barbe à papa.
2: J'irais dans un monde où un petit peu tout est permis, mais où il y a aussi des super pouvoirs et où on peut remonter le temps.

bientôt. Joli temps, mon amour, au revoir. Quel joli temps.

0: Terminator. Mais c'est mon frère. Même que l'autre jour, on s'est promené sous la pluie. Il était tout rouillé, le pauvre.
1: Ah, bah, tu sais que c'est moi qui a inventé le mensonge. Bravo.

0: C'était mieux avant, Albert.
1: C'est pas mon auteur préféré en plus. Et à part à côté des cracks, vous jouez un peu d'instrument les deux là?
0: Bah ouais, un peu le saxo.
1: Bah moi du pipeau. Ah.
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